Oui, je vous laisse continuer à savourer de la très bonne musique de la Côte d'Ivoire qui fait son propre charme avec des rythmes, des danses et des animations. Si c'était à la télé, on allait vivre des moments heureux. Mais comme c'est à la radio, on vit des moments encore paisibles avec de la très bonne musique de la Côte d'Ivoire.

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Au gros, c'est un excuse, quoi.